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3: Mesdames et messieurs, bonjour, nous sommes le dimanche 10 mai 2026. Vous écoutez votre programme en français sur la radio SBS et nous avons une pensée très particulière pour toutes les mamans car oui, aujourd'hui en Australie, c'est la fête des mères. Alors joyeuse fête et merci, merci infiniment à toutes les mamans, celles qui ont des enfants, mais aussi toutes les formes de mamans, les belles mamans, les mamans en devenir, celles qui attendent un enfant, celles qui essayent d'avoir un enfant, celles qui ont perdu un enfant. Voilà, toutes celles qui vivent une maternité quelle qu'elle soit, alors bonne fête à nous toutes. Je m'appelle Marianne Murat, nous allons passer une heure ensemble et on commence comme tous les dimanches avec le personnage de la semaine.

0: Le personnage de la semaine, c'est une actrice française célèbre pour ses seconds rôles au cinéma. Claire Morier s'est éteinte à l'âge de 97 ans. Son portrait est signé Iléana Guillochon.
1: La France pleure de nouveau une figure du monde artistique. Comédienne de théâtre et de cinéma, elle a traversé plus de 6 décennies de création française. Notre personnage de la semaine, c'est Claire Morier, qui nous a quittés dimanche 3 mai à l'âge de 97 ans. De son vrai nom Odette Agramont, Claire Morier naît en 1929 à Céré dans les Pyrénées-Orientales. À 16 ans, elle entre au conservatoire de Bordeaux où elle côtoie déjà des comédiens confirmés. Ses débuts sont prometteurs, elle décide alors de monter à Paris et devient l'élève de René Simon, professeur d'art dramatique et acteur. C'est à ce moment qu'elle prend son nom de scène, ses premiers pas sur les planches parisiennes se font dans l'Isistrata. Au début des années 1950, elle entame sa carrière au théâtre, en France et en Belgique, tout en tournant pour la télévision. Viennent les premiers rôles au cinéma. Les vacances finissent demain en 1950, La Belle de Cadix en 1953. Mais c'est dans le premier film d'Edouard Molinaro, Le dos au mur, qu'elle se fait remarquer. Un drame mystérieux dans lequel elle joue une tenancière de bar.
2: En ce qui concerne les hommes, j'ai fait des études très poussées.
1: Avec Molinaro, elle tournera plusieurs longs métrages. Une fille pour l'été en 59, puis Quand passent les faisans en 65 aux côtés de Michel Serrault. C'est 2 ans plus tard que sa carrière décolle véritablement. Elle incarne la mère inconstante d'Antoine Doinel, jouée par Jean-Pierre Léo dans Les 400 coups de François Truffaut. L'un des films les plus emblématiques de la Nouvelle Vague, ce mouvement cinématographique qui a marqué la France dans les années 50 et 60. C'est sa première grande révélation, elle devient un visage marquant du cinéma d'auteur français. D'autres apparitions suivent, comme dans Douce violence en 1961. En 63, elle figure dans un autre succès phénoménal du cinéma français, La cuisine au beurre, un film franco-italien réalisé par Gilles Grangier. Elle y partage l'écran avec 2 des plus grandes vedettes de l'époque, Fernandel et Bourvil. Claire Morier y joue l'épouse provençale épigame des 2 acteurs.
3: Tout lui appartient, ma cuisine, ma femme, et quoi encore?
4: Une femme, ça se partage pas, d'accord, mais une cuisine, il y a la place pour 2, non?
1: D'autres apparitions suivent, notamment dans Merveilleuse Angélique de Bernard Bordery ou encore en incarnant pendant 4 ans Esther dans le feuilleton à succès Vive la vie. Sa carrière ralentit un peu, elle interprète de nombreux petits rôles dans des téléfilms et des séries. À la fin des années 70, elle fait un retour éclatant sur grand écran en retrouvant le cinéaste qui l'avait propulsé, Edouard Molinaro, dans un nouveau triomphe, La cage aux folles. L'un des plus grands succès comiques du cinéma français, y compris à l'étranger, où le film bat un record d'entrée pour une œuvre en langue étrangère. Adapté d'une pièce de théâtre, le film lui offre le rôle de Simone, l'ex-compagne de Renato Baldi, propriétaire d'un cabaret de travestis à Saint-Tropez. En 1981, elle est nommée au César de la meilleure actrice dans un second rôle pour Un mauvais fils de Claude Sauté, dans lequel elle interprète Madeleine, une femme séduisante. Après ce succès, Claire Morier délaisse un temps le cinéma pour se consacrer au théâtre. Elle joue notamment dans Un air de famille, une pièce écrite par Agnès Jaoui et Jean-Pierre Bacri. Elle obtiendra le Molière 1995 pour la meilleure comédienne dans un second rôle. L'année suivante, en 1996, Cédric Clapiche adapte la pièce au cinéma et Claire Morier reprend le rôle de la mère toxique. Une apparition remarquée, c'est un succès public.
5: T'as pas un caractère facile, faut le reconnaître. Elle en a eu marre, elle prend une semaine de vacances, ça va lui faire du bien. Elle va respirer un peu.
1: Un de ses rôles marquants, c'est celui de l'inoubliable Madame Suzanne, patronne du café des Deux Moulins à Montmartre et ancienne artiste de cirque, dans le film devenu culte « Le fabuleux destin d'Amélie Poulain » de Jean-Pierre Jeunet. Elle incarne une figure tendre et singulière, à l'écoute de ses clients excentriques. Elle boite un peu, mais elle n'a jamais renversé un verre.
5: Ouais, ouais, je dis pas non, mais un homme, quand ça a bu un verre ou deux, ça ronfle. Alors, moi, j'ai l'oreille musicale.
1: En 2005, elle incarne Maryse Berthelot dans la série télévisée « Faites comme chez vous ». Ses dernières apparitions au cinéma se font dans La tête en friche, où elle joue la mère de Gérard Depardieu, puis dans le téléfilm La guerre du Royal Palace en 2012, et finalement dans la série La famille Katz en 2013. Au premier rang de ses grands seconds rôles, Claire Maurier était une comédienne discrète mais qui aura su marquer le cinéma français par sa présence et la justesse de son jeu.

0: C'était Yael Naïm avec son titre Solaire. On marque une très courte pause, messieurs, dames. On se retrouve dans un instant et on va parler théâtre puisque le Melbourne French Theatre présente sa nouvelle pièce. C'est la deuxième partie de cette interview.
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14: Je me dirige vers Lucie. Lucie, qui a déjà joué pour le Melbourne French Theatre, mais qui est là aujourd'hui en tant que Events Manager. Vous avez deux rôles là. Vous aimeriez aussi participer dans cette pièce, mais parlez-nous de votre rôle comme Events Manager.
15: Donc, Event/Promotion Manager. Donc, je m'occupe surtout des réseaux sociaux et j'essaye de promouvoir la pièce du mieux que je peux. Donc, si vous voyez des posts Instagram, Facebook, je contacte les écoles, par exemple, ou nos partenaires pour promouvoir cette super pièce. Ouais.
14: Lucie, parlez-nous un petit peu de vous-même et de votre passion pour le théâtre. L'année dernière, vous étiez venue pour nous parler de votre participation dans la pièce qu'a présentée le Melbourne French Theatre. C'était une seule pièce l'année dernière.
16: C'est ça.
15: Oui, donc c'est vrai que moi j'ai commencé avec le Melbourne French Theatre en 2023 avec La Grande Élire. Donc quand on parle des âges, c'est vrai que j'étais trop jeune à l'époque pour être actrice pour le théâtre. Donc j'ai pris le rôle de Linguistic Assistant. Ça m'a beaucoup plu. Et donc l'année suivante, en 2024, j'ai retenté ma chance en tant qu'actrice pour la pièce de Marivaux. La surprise de l'amour. J'ai été prise en tant qu'understudy pour le caractère, le personnage principal, la comtesse. Et c'est vrai que là, j'ai adoré les sensations de monter sur scène, le petit stress, savoir qu'on est capable, qu'on a eu toutes ces répétitions et de enfin pouvoir présenter cela à nos proches, à des personnes qui veulent venir nous voir performer.
14: Et Marivaux, c'était un challenge de le mettre sur scène?
16: Oui, tout à fait, parce que bon, il fallait les costumes, on voulait pas moderniser. Non. Oh là là, j'aime pas ça. Moderniser Marivaux. Il y a le langage, il y a les marivaudages. Donc bien sûr, c'était on change jamais le texte.
14: Non.
16: On garde le texte, on modernise jamais le langage, parce que après tout, ça c'est l'expérience théâtrale, c'est global. On veut retrouver l'époque de Marivaux. Alors comment on peut faire ça en modernisant? On détruit tout. Oui. Voilà. Et je dois rajouter pour Lucie, elle est trésorière du Melbourne University French Club. On était membres. Moi, j'étais même président avec David Gorry, mon cofondateur.
14: On doit donner la date. Lucie, je reviens vers vous. Est-ce qu'il y a un rôle en particulier qui vous attire dans cette nouvelle pièce? Il était un petit navire.
15: Dans cette pièce, c'est vrai que je me tournais plutôt vers les rôles qui étaient masculins pour un peu me démarquer de mes prestations et performances passées. Donc j'ai joué la comtesse en 2024. En 2025, j'ai joué une servante. Donc j'aimerais bien me démarquer de ce côté un peu féminin et de la haute société, d'un personnage de haute société ou de très féminin. Donc ça me plairait beaucoup de clasher un peu ça.
14: Et est-ce qu'il va falloir se déguiser sur scène et vous présenter comme un homme ?
15: Peut-être, tout dépendra de...
16: Voilà.
15: De Paul. De
16: lui mettre en scène.
15: Oui, et de la décision, mais ça ne me dérangerait pas de...
16: Voilà. Non, et on a eu dans le passé des femmes qui jouaient des rôles d'hommes, mm-hmm. et vice-versa. Ça dépend de la pièce, bien sûr de la mise en scène et du style, parce qu'il y a certaines pièces où c'est difficile. Mais comme j'ai dit auparavant, Martinez avait écrit cette pièce pour alterner les rôles. Mm-hmm. Pour alterner. Et je dois rajouter une chose pour Lucie. Elle dit understudy, mais en effet, elle était aussi en alternance, la comtesse. Mm-hmm. Donc, elle a été promue par sa compétence théâtrale.
14: Bravo.
15: Merci.
14: Bravo, bravo. Et que diriez-vous aux gens qui nous écoutent pour peut-être les encourager à garder cette date en août pour venir voir « Il était un petit navire » ?
16: Ben, on aimerait bien maintenant faire un extrait.
14: Absolument.
16: On,
14: va
16: on peut faire ça?
14: Oui.
16: Voilà, tableau 3. Donc c'est Diane, Max et Sergio.
15: Oui.
6: Et Max, c'est le capitaine. Mm-hmm. Diane, c'est le premier passager.
16: Voilà.
6: Et Sergio, il est un homme mystérieux.
16: On ne sait pas. Très opaque.
14: Allez-y.
15: Alors, qu'est-ce que vous attendez, imbécile ?
6: Malheureusement, ce n'est pas si simple.
15: Et pourquoi ça ? Ne me dites pas que le gouvernail aussi était est défectueux.
6: Non, mais on a presque plus de gasoil.
15: Quoi ? Mais vous nous avez tous raquettés avant de partir pour faire le plein.
6: On a déjà fait pas mal de routes et je n'avais rempli le réservoir qu'à moitié.
16: À moitié ?
6: Je pensais que ça souffrait pour une traversée de désert, hein.
15: C'est une blague.
6: Je crains que nous, hélas.
15: Nous voilà tous embarqués sur un rafio qui prend l'eau, piloté par un marin d'eau douce, et on va bientôt être en panne sèche.
16: J'ai bien entendu. Un bateau qui prend de l'eau.
15: Je suis descendu dans la cale tout à l'heure pour chercher les toilettes que je n'ai jamais trouvées, d'ailleurs, et il m'a bien semblé qu'il y avait une grosse flaque d'eau à l'arrière.
16: Capitaine,
6: c'est juste un petit fuite, rien de grave.
16: Et qu'est-ce que vous comptez faire ? Appeler un plombier ?
15: Ce qu'il faut, surtout, c'est appeler les secours.
6: On ne va peut-être pas s'affluer trop vite.
15: Parce que vous trouvez que notre situation ne mérite pas qu'on s'affole un peu ?
16: Il n'y a pas de réseau.
15: Évidemment, il n'y a pas de réseau. On est perdu en pleine mer.
6: Perdu ? Et il ne faut rien exagérer.
15: Je vais le tuer.
16: Et j'imagine que vous n'avez pas de radio de bord non plus.
6: Je n'y ai rien vu qui ressemble à ça, malheureusement. Il y a juste un vieux transistor.
16: Et vous êtes sûr qu'il est vraiment à vous, cette épave ?
6: Disons que je l'ai emprunté à une amie, à un ami que je n'ai pas vraiment eu le temps de prévenir.
15: Et en plus, c'est un bateau volé ?
16: En effet, il y a une voie d'eau à l'arrière. Et si on ne commence pas à écoper tout de suite, d'ici une ou deux, le bateau va couler.
15: Ce n'est pas possible. Dites-moi que c'est un cauchemar, que je vais me réveiller.
14: Voilà, extrait donc de la pièce « Il était un petit navire » et cette pièce sera mise en scène du 4 au 15 août à Carlton, à Melbourne, n'est-ce pas ?
16: C'est ça, voilà.
14: Absolument.
16: Et le site web, c'est très compliqué à se rappeler, Melbourne French Theatre, tout collé, .org.au.
14: Donc melbournefrenchtheatre.org.au.
16: C'est cela.
14: Et on profite de l'occasion pour parler des projets d'avenir.
16: Oui.
14: Le Melbourne French Theatre va célébrer ses 50 ans en 2027.
16: Merci.
14: Quels sont un petit peu les projets pour marquer cette
16: année? Oh là là, incroyable. Je peux en effet l'annoncer. Alors, la première chose super importante.
14: En exclusivité.
16: Voilà, c'est en exclusivité au meilleur programme de français de toute l'Australie et l'hémisphère sud. SBS French Radio.
9: C'est ça.
16: Voilà l'exclusivité. Un, on va publier le livre des 50 ans en 2028. Le livre est déjà à moitié financé par le staff de l'ambassade de France. Vous savez comment c'est une concurrence incroyable d'avoir une subvention du staff. Nous, nous l'avons pour le livre. Le livre aura 13 ou 14 chapitres. Chaque chapitre écrit par un auteur différent. Voilà. Et donc, on va parler des pièces, des comédiens, des metteurs en scène de Professor Colin Duckworth. On va parler des tournées, des théâtres, des surtitres, les pièces bilingues et les innovations. Donc, on a déjà un nombre de personnages qui écrivent. On aura aussi quelques comédiens célèbres qui ont fait partie du théâtre dans le passé, qui vont écrire des extraits. Ce serait vraiment l'ouvrage qui marque notre présence sur, disons, le paysage théâtral australien. Et on va parler aussi des tournées en Calédonie, au Vanuatu, partout en Australie, etc. Donc ça, c'est le grand projet. Je peux aussi annoncer en exclusivité que la fondation John and Miriam Wiley nous soutient. Voilà, donc ça je peux annoncer déjà, et le premier chapitre est déjà écrit par Dr. Cheryl Threadgold, qui a écrit le livre sur le théâtre amateur de tout l'État du Victoria. Il a déjà écrit le premier chapitre. Ouais. Incroyable. Donc, voilà. Et on a aussi l'assistance de l'ISFAR, l'Institut des études France-Australie. On a l'assistance, le soutien de l'Université de Melbourne et surtout le département de français.
14: Et du Melbourne University French Club.
16: On a la trésorière là et ils sont bourrés de fric, donc j'espère qu'ils vont nous aider. Donc ça, c'est une chose. L'année prochaine, on va probablement faire une collection de pièces de Colin Duckworth, genre L'Amant de Marguerite Duras, Le Rouge et le Noir, etc., qu'il a adapté en mini-pièces. Donc on va faire, ça sera une partie du programme. Et l'autre partie que je peux annoncer, c'est Le Malade. Non, Le Médecin Malgré Lui de Molière, qui sera mise en scène par professeur Véronique Duché de l'Université de Melbourne.
9: Bravo.
16: Voilà, donc ce sera une très, très, très belle année 2027 pour fêter nos 50 ans. On a fait, cette pièce-ci sera la 111e pièce du théâtre. Très peu de troupes peuvent dire, même ceux qui existent depuis plus de 50 ans, qu'ils avaient fait 111 pièces. En plus, on continue avec les tournées du Petit Prince, Petit Nicolas, Courteline, dans toutes les écoles. Donc voilà, très excitant, Jean-Noël.
14: Absolument. Merci à vous, Lucie, Paul et Michel.
9: Merci.
15: Merci.
16: Merci.
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0: Ma dernière relation, Roselyne Layot, sur les ondes de Radio SBS. Mesdames et messieurs, on se retrouve tout de suite avec un nouvel épisode de notre podcast SBS Examines.
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8: Sea level rise and extreme weather events, the impact it's having on the Pacific is just unprecedented.
9: Les îles du Pacifique sont entourées par le plus grand océan du monde. Un océan qui détermine non seulement la météo de la région pour les jours à venir, mais aussi celle du monde entier. Et avec l'élévation du niveau de la mer due au changement climatique, ces pays sont les premiers touchés par les ravages causés par les catastrophes qui en découlent. Dans cet épisode de Hors Pacifique, nous nous demandons pourquoi les îles du Pacifique sont plus touchées par les phénomènes météorologiques extrêmes que d'autres pays. Et comment la géographie influe sur les efforts de reconstruction. En 2020, le cyclone Harold a ravagé les îles Salomon, les Fidji, les Tonga et le Vanuatu. Sur l'île d'Espiritu Santo, l'école de Tasmalum a été détruite.
10: When I visited in mid-2024, it still lay in ruins.
9: Peter Jamieson est directeur général de Pacific Aid, une organisation qui œuvre à la reconstruction de l'école sur la plus grande île de Vanuatu.
10: Kids were playing at lunchtime and climbing over the rusty tin and great big timbers that lay on the ground and up on it, leaning up to the roof. Nothing had been done to restore the school. It's not that the government didn't want to. The government hasn't got the money because there's so many disasters. So this school had lay in ruins.
9: Ce n'est pas une situation inhabituelle dans le Pacifique. Maki Igarashi est responsable de la délégation nationale de la Fédération internationale des sociétés de la Croix-Rouge et du Croissant-Rouge en Papouasie-Nouvelle-Guinée. Elle explique que la réponse aux conséquences des catastrophes, y compris les phénomènes météorologiques extrêmes, prend du temps.
11: Because of the remoteness and also scale compared to the size of country and the capacity of Red Cross national societies, sometimes go beyond for 5 years.
9: Pour les nations insulaires du Pacifique, la difficulté à mettre en place des voies de transport fluides constitue un obstacle majeur à la gestion des catastrophes.
11: Sometimes we have to use a small dinghy, like a fishery boat, to take 7 hours. The other day I was talking to Cook Island. It takes like 1 week to get the island. So that's the you can see the scale, the distance, or the access challenge in the Pacific.
9: Maki affirme que le changement climatique aggrave les ravages causés par les phénomènes météorologiques extrêmes.
11: What we are seeing in the Pacific is that climate change isn't just an environmental issue. So it is fundamentally reshaping the development pathways. And countries like PNG or next door to Solomon Island, Vanuatu, and also Kiribati, trying to build or rebuild schools, health systems, while defending their communities, coastlines, food system from accelerating climate impact.
9: Alors, pourquoi les îles du Pacifique sont-elles en première ligne face au changement climatique et aux phénomènes météorologiques extrêmes ? Tout d'abord, ces îles sont les seules au monde, à l'exception des Maldives, en Asie du Sud, à être constituées d'atolls de faible altitude. Cela signifie qu'elles ont une forme circulaire et ne s'élèvent généralement qu'à 1 à 3 mètres au-dessus du niveau de la mer, entourant un lagon. À titre de comparaison, l'agglomération de Sydney se trouve à 53 mètres au-dessus du niveau de la mer. Leur situation géographique les expose également à des phénomènes météorologiques extrêmes très fréquents.
8: Well, primarily because they sit in the biggest driver or engine of weather on the planet. So the Pacific Ocean, it's our largest ocean obviously, so it stores an enormous amount of heat from the sun. It moves that heat around through ocean currents, and that movement of heat and moisture actually creates not just the weather for the coming days, an extreme weather for that area or for the region, but in fact for the whole world.
9: Andrew Jones est le directeur général du développement international au Bureau de météorologie australien. Il explique que ces pays sont les plus touchés par les phénomènes météorologiques extrêmes et que le changement climatique ne fait qu'aggraver la situation.
8: The compounding effects of sea level rise and extreme weather events is one of the biggest risks that the Pacific faces now and in the coming years. The impact it's having on the Pacific is just unprecedented and really not enough have made of it on the global stage. We really need to get the message out there.
9: Cet épisode de Hors Pacifique a été produit par Olivia Dioro et présenté par François Ventum. 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

0: La femme est l'avenir de l'homme, ce n'est pas moi qui le dis, c'est le titre de cette chanson chantée par Isaiah Higelin. C'est la dernière partie de cette émission, messieurs, dames, et on se retrouve dans un instant avec un nouvel épisode de notre podcast L'Histoire cachée de l'Australie, signé Grégory Pless et Romain Fati.
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0: Bonjour à toutes et à tous et bienvenue dans un nouvel épisode de notre série consacrée à l'histoire de l'Australie. Aujourd'hui, quatrième partie de notre épisode consacré à l'ancien Premier ministre John Howard. Comme d'habitude, on échange avec l'historien Romain Fati et dans cet épisode, on va décortiquer la politique internationale mise en place par l'ancien Premier ministre conservateur. Très bonne écoute à tous. Alors, on va passer maintenant à sa politique internationale. Il y a deux sujets principaux que je voudrais aborder. Le premier, c'est les voisins immédiats de l'Australie, l'Indonésie et le Timor oriental, puisque lorsque John Howard est Premier ministre, en 99, il y a un référendum qui est organisé au Timor oriental. Accessoirement, petite anecdote, Timor en indonésien, ça veut dire Est, donc c'est un pays qui s'appelle l'Est oriental. Bref, en 99, les Timorais votent très massivement pour l'indépendance. Je rappelle que c'est une ancienne colonie portugaise et qui a donc eu un destin différent du reste de l'Indonésie qui était sous administration néerlandaise. Et ce souhait d'indépendance, il est complètement rejeté par l'Indonésie qui décide d'envoyer l'armée et réprime terriblement la population sur place. À la suite de quoi, John Howard, eh bien, envoie des troupes de maintien de la paix sur place qui vont permettre au Timor oriental d'accéder effectivement à leur indépendance. Alors cette action, dans un premier temps, elle est bien sûr saluée par la communauté internationale. On estime que le volontarisme de John Howard et les troupes australiennes ont permis d'éviter, eh bien, un génocide.
1: Ah oui.
0: Mais quelques années plus tard, on va se rendre compte que, comme toujours en cas d'intervention militaire d'un pays étranger, ça n'était pas uniquement animé par la bienveillance et le souhait de faire respecter le droit humanitaire. Et l'Australie va être salie par un scandale d'espionnage au Timor. Est-ce que vous pouvez nous raconter un peu tout ça?
1: Oui, alors là, c'est le moment où John Howard prend le pli de « il y a une question, quelle est ma réponse ? J'envoie des troupes ». C'est-à-dire que John Howard suit bêtement les Américains en Afghanistan. Et là, le Timor-Leste, c'est un petit peu après. Effectivement, l'Australie doit avoir une bonne relation avec l'Indonésie parce que c'est son voisin le plus important. En termes de population, un partenaire économique important. Pendant très longtemps, c'était le premier poste la plus grosse ambassade australienne était à Jakarta. Et effectivement, l'Indonésie ne souhaite pas l'indépendance totale du Timor-Leste, du Timor-Oriental, pardon, qu'elle souhaite continuer à contrôler. Et du point de vue, disons, géostratégique, John Howard savait que il pouvait se présenter comme l'homme qui allait maintenir la paix et éviter les massacres, ce qui a été vrai. En envoyant des troupes, il a sauvé des vies. Mais au Timor-Leste, qu'est-ce que vous avez? Vous avez énormément de ressources en gaz et en pétrole, mais gigantesques, hein, vraiment, c'est très très important. Et donc, John Howard sait que si il y a ce nouveau partenaire économique dans la région, il aura pu à traiter avec seulement l'Indonésie. C'est-à-dire que vous divisez pour mieux régner, si vous voulez. Et donc, il soutient cette indépendance parce qu'elle est dans l'intérêt très clair.

0: clair, intérêt économique, des Australiens. John Howard n'est pas quelqu'un de très investi dans la région initialement. Lui, pour lui, la politique étrangère qui est décidée à Londres ou à Washington, ça lui convient. Il n'a pas du tout cette impression, enfin cette impression, c'est une réalité, que l'Australie est dans l'Asie Pacifique, comme Hawke l'avait compris, comme Keating l'avait compris, et pour eux, l'avenir de l'Australie se situe dans cette région. Pour John Howard, c'est différent, mais c'est vrai qu'il s'investit au Timor-Oriental, et l'affaire d'espionnage dont vous avez parlé, à l'époque, elle n'est pas discutée parce qu'elle n'est pas su, elle n'est pas révélée. Elle est révélée, je crois, à partir de 2012-2013. Mais à l'époque, elle est passée comme une lettre à la poste. Ce qu'il s'est passé, c'est que le service des écoutes australiennes et les services secrets déployés à l'étranger ont mis sur écoute le premier ministre du Timor-Leste. C'est-à-dire qu'ils ont mis des micros dans des bureaux pas très loin de celui du Premier ministre pour être au courant de ce qu'il dit là dans son bureau et donc savoir comment mener leur barque au cours des négociations économiques et politiques avec le Timor-Leste. Donc en fait, ils les ont écoutés pour savoir quelles étaient leurs lignes rouges, comment s'en sortir et comment négocier un traité à leur avantage. Et évidemment, quand l'affaire a éclaté en 2012-2013, le Timor-Leste a dit, bah, attendez, l'accord, il est faux, puisque en fait, vous nous avez lésés, vous nous avez menti, vous nous avez écoutés, vous nous avez espionnés. Et ça a causé tout un tas de sérieux problèmes diplomatiques. Et encore aujourd'hui, le Timor-Leste et l'Australie sont en désaccord sur l'exploitation des ressources gazéifières et pétrolières de cette région.
1: Ouais. Alors, l'autre point que je voulais aborder, c'est bien sûr la relation de l'Australie sous John Howard avec les États-Unis, en particulier sans doute avec George W. Bush, puisque John Howard, eh bien, va suivre sans discuter les États-Unis dans leur guerre menée en Irak et en Afghanistan.
0: Oui. Alors, de ce point de vue-là, John Howard, c'est l'Australie vassale, hein, très clairement. C'est-à-dire que il y a eu d'autres hommes de droite en Australie qui soutenaient les États-Unis, mais jamais aussi de façon aussi fervente et de façon aussi aveugle, je dirais. L'Afghanistan, ça peut se comprendre. C'est un moment de choc. Enfin, ceux d'entre nous qui l'ont vécu, voir le World Trade Center s'effondrer et les États-Unis attaquer, c'est un changement de paradigme absolument radical. Mais en Irak, nous, on a eu Dominique de Villepin, de droite également, mais complètement opposé à la guerre en Irak, qu'il savait qu'elle allait déstabiliser cette région du monde, comme Chirac le savait, comme de nombreux Français le savaient, que ça créerait un espace sans frontières, sans droits, qui donnerait raison aux terroristes. Et donc, le terrorisme qu'on a dû affronter dans les années 2013, 14, 15, 16 en France et en Europe est directement lié à ça. Ce n'est absolument pas une défense du dictateur Saddam Hussein, hein, ce que je dis, un hideux personnage, évidemment. Mais enfin, il faut toujours calculer ce qu'on a à gagner et ce qu'on a à perdre quand on prend ce genre de décision. Et pour John Howard, le calcul était simple, c'est je suis les États-Unis. C'est quelqu'un qui a défendu Colin Powell, qui a menti aux Australiens. Vous savez, Colin Powell, avec ses slides aux Nations Unies, en disant, voilà, il y a des armements de destruction massif, Tony Blair, le Premier ministre britannique, qui passait derrière en disant, oui, tout à fait, on va y aller. N'était pas du tout prouvé, c'était faux, on le sait à présent. Mais John Howard s'est pas tellement posé la question. Lui, ce qu'il importait, c'était encore une fois de déployer des troupes. On parle de pas grand-chose, hein. On parle de 2000 soldats australiens initialement. Mais c'est une contribution qui permettait aux États-Unis de dire, voyez, on a une coalition internationale. On n'agit pas de notre propre chef, ce qui leur donnait une certaine légitimité. Et donc, en parallèle, ce qui se passe, c'est que vous avez des centaines de milliers d'Australiens qui manifestent dans les rues, ce qui est excessivement rare en Australie. Les Australiens, même de son parti, sont opposés à cette aventure militaire et pourtant il y va. Et pourquoi il y va? Parce que pour John Howard, le fondement de la politique diplomatique australienne, c'est l'AUKUS, pardon, vous voyez, ma langue fourche, c'est le traité ANZUS, établi au début des années 50 entre les États-Unis, l'Australie et la Nouvelle-Zélande, et puis parce que John Howard sait que un certain nombre de bases d'écoute et de défense australienne, pardon, américaine, sont situées en Australie. Pour lui, il voit la défense de son pays comme liée au parapluie militaire et nucléaire que pourraient lui proposer les États-Unis. De ce point de vue-là, c'est un pragmatiste. Il sait que l'Australie est trop petite, n'a pas assez de moyens et n'en a probablement pas l'envie. Ce qui importe à l'Australie n'est pas la souveraineté, mais la sécurité, et que bon, bah, il vaut mieux se placer sous le parapluie américain et anticiper leurs demandes. Et George Bush trouve un allié. D'ailleurs, il vient lui rendre visite à Canberra. Hein, et George Bush et John Howard s'entendent très très bien. De ce point de vue-là, ils sont main dans la main.
1: On va s'arrêter là pour aujourd'hui. Je vous propose de nous retrouver dans quelques jours pour la dernière partie de notre épisode consacré à John Howard. Dans celui-ci, on s'intéressera à sa vie après la politique et on verra qu'il reste extrêmement influent sur la sphère qu'il a occupée pendant des décennies. À très bientôt!
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Céline Banza avec le titre « Fille parfaite » pour finir cette émission. Merci beaucoup de l'avoir écouté, messieurs, dames. Votre prochain rendez-vous avec le français, c'est mardi, même fréquence, même heure. Quant à moi, je vous retrouve la semaine prochaine. Et si vous voulez réécouter cette émission ou certaines chroniques, eh bien rendez-vous sur notre site internet sbs.com.au/french. Je vous souhaite une très bonne fin de week-end et je vous dis à très bientôt. Au revoir, messieurs, dames.

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0: 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Il sera 14h GMT dans 30 secondes.
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2: 14h GMT, bon après-midi à vous tous à l'écoute de BBC Afrique. Le président français Emmanuel Macron est à Nairobi pour le sommet Afrique-France qui s'ouvre demain lundi dans la capitale kényane, un pays qu'il considère comme emblématique dans une relation redéfinie entre la France et l'Afrique. Il tiendra cet après-midi une réunion et une conférence de presse avec son homologue kényan William Ruto et signera également des accords de partenariat entre des entreprises françaises et kényanes dans le cadre du sommet Africa Forward. Les forces Kori pour un Bénin émergent ayant perdu l'élection présidentielle au Bénin mi-avril annoncé samedi son ralliement à la majorité au pouvoir à 2 semaines de l'investiture du président élu Romi Aldouadani. Les responsables du FCBE ont justifié ce repositionnement en évoquant le score du parti à l'élection présidentielle et sa défaite aux législatives où il n'avait obtenu aucun siège. Ils ont également affirmé vouloir contribuer au développement du pays. Des secouristes de l'armée britannique ont été parachutés sur l'île habitée la plus isolée au monde pour porter secours à un homme suspecté d'être atteint d'antivirus. L'équipe composée de 6 parachutistes et de 2 médecins a atterri sur l'île britannique d'outre-mer de Tristan da Cunha. Le patient, un habitant de l'île, avait été débarqué du navire foyer d'antivirus lors d'une escale. Son état est stable et il est actuellement en isolement. Et puis 4 personnes ont été tuées à la suite d'une explosion dans une mine de charbon dans le centre de la Colombie, région où un accident similaire avait fait 9 morts il y a une semaine, ont indiqué dimanche les autorités. Les mineurs ont été piégés à environ 500 mètres de profondeur selon les médias locaux. Fin de ce bulletin.
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2: Aye.

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2: Sorry.